0: C'est musique, musique, voilà. Alors, n'importe quoi comme musique, mais de la musique. Beaucoup de douceur, j'ai besoin de douceur dans la musique, voilà, et ça me m'aide beaucoup.
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0: C'est génial, c'est super.

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3: Bonjour à toutes, bonjour à tous, vous écoutez Jade FM et nous allons parler cinéma en votre compagnie et cette semaine c'est Claudine qui est parmi nous. Bonjour Claudine.
4: Bonjour Dim.
3: Nous allons donc parler des films proposés aux spectateurs du cinéma Saint-Joseph de Sainte-Marie-sur-Mer pour cette semaine du 10 au 16 juin. Quatre films sélectionnés à Cannes.
4: Oui, on a une belle semaine cinématographique, donc quatre films qui donc ont fait partie de la sélection officielle. Il y en a deux français et puis deux espagnols. Je vais commencer par le premier, que j'ai choisi, c'est L'Abandon. L'Abandon, c'est un drame réalisé par Vincent Garingue avec Antoine Reinhardt et Emmanuel Bercot. Et en fait, c'est l'histoire du 16 octobre 2020 où Samuel Paty, professeur d'histoire-géographie, est assassiné sauvagement à la sortie de son collège. À la lumière des enquêtes et du procès, ce film va retracer les 11 derniers jours et l'engrenage qui a conduit à cette mort tragique. Ce film, il est bouleversant. Le sujet aussi douloureux a été traité avec beaucoup de délicatesse. Il interroge sur la viralité des réseaux sociaux, la fabrication de la rumeur, les défaillances institutionnelles, les défaillances individuelles et en fait le processus de la radicalisation. Donc il y a énormément de thèmes dans ce film vraiment poignant. Et en fait, prenant racine dans le mensonge d'une adolescence, ce drame est une telle spirale infernale que le film devrait être projeté aux collégiens, aux lycéens, aux parents d'élèves et à tout le corps enseignant. Antoine Reinhardt, ce qu'on avait découvert dans « Anatomie d'une chute », est particulièrement convaincant dans le rôle de Samuel Paty. Il faut savoir que la sœur de Samuel Paty a participé à l'élaboration de ce film. Elle a été présente longtemps pendant sa réalisation. Et d'ailleurs, elle faisait partie du groupe d'acteurs et de réalisateurs qui ont monté les marches du festival. Donc c'est un film vraiment poignant et à voir.
3: L'Abandon. Lettre aimée.
4: Oui, nous allons partir en Espagne. Et le réalisateur de ce film, il est galicien, il s'appelle Rodrigo Sorogoyen. Ça fait partie de la mouvance du jeune cinéma espagnol. Et il nous avait bluffé il y a 3 ans avec un film qui s'appelait Asbestas, qui était un thriller absolument extraordinaire qui se passait en Galice. Alors ce film, Lettre aimée, il confirme évidemment tout son talent. En fait, il s'agit de l'histoire d'un homme puissant, qui est un réalisateur, en pleine gloire à Hollywood et qui revient en Espagne pour y tourner Desierto, un film dont l'action se situe dans le Sahara occidental des années 30. Cet homme, il s'appelle Esteban, c'est un impérial mâle alpha qui est joué par Javier Bardem. Il retrouve Emilia, qui elle est une jeune actrice de second plan, à qui il propose le rôle principal. Et en fait, Emilia, eh bien, c'est sa propre fille, et sa propre fille qu'il n'a pas vu depuis 13 ans, depuis qu'il a quitté l'Espagne. Alors autant pour régler ses comptes avec l'absent que pour faire décoller une carrière qui est sans éclat, Emilia, qui est jouée par Victoria Luengo, eh bien elle accepte sa proposition. Et les voilà, contraints à cohabiter à Fuerteventura et ses paysages désertiques des îles Canaries au moment de ce tournage. Donc d'un côté, on découvre le récit d'un tournage de cinéma, avec ses répétitions, avec ses tensions, avec ses rapports de force. Et de l'autre, une relation familiale qui a été complètement abîmée. Et la fiction, eh bien, elle devient espace de vérité. Les acteurs, ils sont fabuleux. Et Bardem, exceptionnel, aurait bien mérité la palme du meilleur à Cannes, du meilleur acteur ce printemps à Cannes. Moi, c'est mon coup de cœur de la semaine.
3: Lettre aimée, cinéma espagnol, donc. Autofiction.
4: Eh bien, on va rester en Espagne. Là, on va passer à Autofiction. C'est le dernier film de Pedro Almodovar. On n'a pas besoin de le présenter. Il nous a réjouis. Il est toujours aussi fabuleux. Et là, l'histoire, c'est en 2004. Après le décès de sa mère, Elsa, réalisatrice de publicité, elle se réfugie dans le travail pour surmonter son deuil. Et lorsqu'une crise d'angoisse l'oblige à faire une pause, elle décide de partir à Lanzarote avec son amie Patricia pendant le long week-end de la fête de la Constitution. Et pour se remettre à l'écriture créative, elle s'inspire des malheurs personnels de ses amis proches. On passe en 2025, et là, le cinéaste Raoul écrit un scénario qui s'avère être l'histoire d'Elsa pour surmonter sa panne d'inspiration. Ce film, il raconte l'histoire d'un réalisateur en panne, entre fiction et réalité. On retrouve un peu les mêmes thèmes, en fait. Et on retrouve là, bien sûr, toute la perfection d'Almodovar dans sa direction d'acteur. L'esthétique est toujours absolument belle, léchée, avec des cadres remarquables, des décors et des costumes somptueux, et puis ces couleurs fétiches un peu pétards. Ils sont magnifiques à l'œil. Les actrices sont remarquables. Barbara Lenny, Victoria Luengo, qui d'ailleurs joue aussi dans L'être aimé que je viens de vous présenter, et Rosie de Palma. Il y a un très beau Leonardo Sparaglia dans le rôle de Raoul. C'est pour tous les fans d'Almodovar. C'est peut-être pas son meilleur scénario, mais son esthétisme est toujours là et on y prend vraiment un réel plaisir.
3: Autofiction, le dernier Almodovar. Une autre histoire parallèle, celle-ci, au Alors, pluriel, histoire parallèle.
4: Oui. Et là, on va revenir avec un film réalisé par le cinéaste franco-iranien Asghar Farhadi. Et là, on va retrouver des acteurs assez fabuleux. Il a associé Isabelle Huppert, Virginie Efira, Pierre Ninet, Vincent Cassel, et on a une participation pas longue mais géniale de Catherine Deneuve. Alors ce film, c'est un thriller psychologique qui va reprendre les thèmes favoris du réalisateur. La jalousie, la trahison, la manipulation, le désir, pour constituer une espèce d'intrigue un peu envoûtante. Et ben l'histoire, c'est... On est à Paris, et Sylvie, Isabelle Huppert, est une écrivaine en quête d'inspiration. Elle aussi, comme quoi les thèmes se recoupent, c'est assez marrant. Et elle espionne trois voisins qui travaillent dans un studio de doublage qui est situé de l'autre côté de la rue. Il y a Pierre, l'ingénieur du son, c'est Vincent Cassel, sa compagne Nita, Virginie Efira, qui est responsable des bruitages, et le frère de Nita, Christophe, Pierre Ninet. L'assistante Sylvie, qui est un jeune homme qui s'appelle Adam, va lui aussi être intrigué par ce trio. Et chacun de leur côté, ils vont se lancer dans l'écriture d'histoires qui pourraient leur arriver à tous les trois. Le film, il joue sur les registres du réel, de l'imaginaire. Bien sûr, les habitants du studio d'à côté vont se sentir qu'ils sont épiés et vont commencer à s'étonner. C'est un bel hommage au pouvoir de la fiction. La distribution est géniale, les acteurs marchent très bien. Les critiques sont un petit peu contradictoires. Il y en a qui adorent, il y en a qui n'aiment pas. Bah, allez-y pour vous faire une idée.
3: Comme la plupart des films proposaient de toute façon, la vision qu'on peut en avoir, ou en tout cas le ressenti, est toujours différent d'un spectateur à un autre.
4: Absolument, et du moment où on le voit.
3: Un titre très curieux, là, je suis curieux d'en entendre plus, Les goûteuses d'Hitler.
4: Alors, Les goûteuses d'Hitler, c'est une drôle d'histoire, mais c'est une histoire vraie. Ça est... En fait, c'est un réalisateur italien qui nous a fabriqué ce film. Il s'appelle Silvio Saldini. Et sa scénariste, c'est Cristina Comencini, qui est une autrice bien connue en Italie et qui est la fille de Comencini, le cinéaste des années 60. Bon, ils ont porté à l'écran ce film qui est tiré du roman de l'italienne Rosella Pozzorino, qui s'appelle Les Assaggiatrici, soit Les goûteuses. En fait, ce film, il est tourné en allemand et nous, on vous le présente en VO. Alors, l'histoire de ces goûteuses, c'est l'histoire vraie de Margot Wolk, qui, à l'âge de 94 ans, a révélé avoir été avec 6 autres jeunes femmes allemandes, à la fin de la Deuxième Guerre mondiale, les goûteuses des repas d'Adolf Hitler, qui craignaient d'être empoisonnées. Donc, il était un peu comme certains empereurs romains qui faisaient... Elle, c'était ses goûteuses. Ces 7 jeunes femmes ariennes, en bonne santé, vont à tour de rôle goûter, donc matin, midi et soir, les repas du Führer. Elles vivent dans une maison en Prusse orientale. Elles sont très encadrées. Il y a le cuisinier, il y a les gardes du corps, il y a des SS. Et en fait, cette maison, elle est à proximité du bunker du Führer. Donc elles vont former un groupe étrange qui est fait de jalousie, de non-dits, et puis progressivement d'une solidarité qui va s'instituer, d'une sororité qui va se passer entre ces femmes. Leur quotidien est mis en scène de façon très soignée, avec une couleur un peu bleu magenta, qui est, c'est pas mal, quoi. Ça fait vraiment un vieux film. Enfin, c'est assez joli. De façon sous-jacente, donc, à cet intérieur, on va assister de façon un peu de l'extérieur à la chute progressive du Reich et à l'arrivée des forces russes en Allemagne. Cette histoire, donc, elle est méconnue. Elle offre une gamme de sentiments extrêmes. Il y a la peur, il y a l'angoisse, comme je vous disais, de la solidarité. Et il y a une jeune actrice, Elise Schott, qui interprète le rôle principal de la petite goûteuse qui s'appelle Rosa. Et elle est vraiment très, très bien.
3: Très bien. Les goûteuses d'Hitler, donc. On reste dans l'Allemagne, dans une période un peu particulière. C'est peut-être le premier tube international écrit en 1915 et révélé sur les ondes de beaucoup de radios lors de la Seconde Guerre mondiale. On se retrouve juste après.

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1: Une chanson qui parle d'un jeune sentinelle, un soldat, voilà, sous la lanterne de la caserne. C'est dans le cadre du ciné Nostalgie, Lili Marleen.
2: Oui, c'est le film qui vous est proposé ce mois-ci, donc dans le cadre du ciné Nostalgie. C'est un film qui va être diffusé le jeudi 11 à 21h. Donc c'est un film ouest-allemand qui a été réalisé par Rainer Werner Fassbinder. Il est sorti en 1981. En fait, ce film, il s'inspire de la relation amoureuse de la chanteuse allemande Lalle Andersson et du compositeur suisse Rolf Liebermann de Confession juive. Nous sommes à Zurich en 1938 et Willy, danseuse de cabaret, rencontre Robert Mendelssohn. Lui est fils de famille, riche, il est juif. Et il est musicien. Ils vont devenir amoureux. Et le père de Robert, David, n'est pas trop d'accord avec cette romance. Le père et le fils sont en train d'essayer à trouver des solutions pour faire fuir les juifs allemands d'Allemagne. Et ils mettent en place une organisation secrète un peu dangereuse. Mmh. En essayant de venir en aide à cette organisation, Willy part en Allemagne. Et elle va se retrouver piégée et coincée ne plus pouvoir partir de Berlin. Et séparés par les événements, Willy et Robert vont suivre des trajectoires opposées. Lui continue à aider les juifs allemands à quitter l'Allemagne. Et elle devient une grande vedette du Troisième Reich grâce à sa chanson « Lili Marleen ». Cette chanson, Göring en devient complètement fou, de telle sorte qu'elle va être diffusée de nombreuses fois par jour sur Radio Berlin, mmh. Et va devenir la chanson
1: jusqu'à 35 diffusions par jour.
2: Absolument, C'est une vraie folie. Mais oui, elle va pas hésiter à aider Robert et sa famille. Elle va continuer à lutter contre le nazisme au péril de sa vie. Dans les rôles principaux, eh bien, il y a Anna Cigula, Giancarlo Giannini et Mel Ferrer. C'est un mélodrame romanesque flamboyant, au kitsch assuré. C'est un grand film à voir ou à revoir, et une belle histoire.
1: Dans le cadre du ciné Nostalgie. La séance du clic est maintenant.
2: Eh ben oui, comme tous les mois, lundi à 15h, la séance clic pour 4 euros la place. Eh bien là, le cinéma Saint-Joseph a choisi Mauvaise Pioche. Mauvaise Pioche, on vous l'avait déjà présenté il y a quelques semaines. C'est un film qui est réalisé par Gérard Jugnot, dans lequel il joue. Et en fait, il a repris l'histoire en 2009 d'un Portugais inconnu, Rao Joao, qui devient la cible d'une canal média.

0: Là, le cinéma Saint-Joseph a choisi Mauvaise Pioche. Mauvaise Pioche, vous l'avez déjà présenté il y a quelques semaines. C'est un film qui est réalisé par Gérard Jugnot, dans lequel il joue. Et en fait, il a repris l'histoire en 2009, d'un Portugais inconnu, Rao João, qui devient la cible d'une canale médiatique parce qu'il a été confondu avec le tueur en série Xavier Dupont de Ligonnès. Pour ça, il va être emprisonné et mis au banc de son. Et c'est cette histoire dont Gérard Jugnot s'est servi pour retracer le traumatisme de cet homme rejeté par la société, par ses amis, les habitants de son village. Lui, Serge Jugnot, c'est Serge Martin. C'est un paisible retraité qui est joué par Gérard Jugnot et qui devient donc la cible des médias. Donc pris dans un tourbillon, il va tout tenter pour prouver son innocence et retrouver sa vie, mais la tâche ne va pas être très facile. Jugnot, il y entraîne ses complices de toujours. On y retrouve Thierry Lhermitte, Jean-Pierre Darroussin, Philippe Lachaud, Michel Larocque et Zabou Breitman. De quoi passer un très bon moment de cinéma.
1: Un documentaire maintenant dont nous avons reçu le tout jeune réalisateur il y a quelques jours dans nos studios, Yann Marley, et son documentaire s'intitule Le Sénégal du sol au ciel.
0: Eh oui, Yann Marley, c'est un jeune homme qui est originaire du coin et il a réalisé un documentaire tout seul, sans aide, sans appui. Et il va venir nous le présenter au Saint-Joseph et on est content parce que, en fait, ça va être la seule diffusion qu'il va pouvoir trouver. Il espère trouver après une diffusion qui va pouvoir l'aider à faire connaître ce documentaire. On lui souhaite le meilleur. Il va venir nous le présenter le 12 juin à 21h. Et après ce documentaire qui dure un petit peu plus d'une heure, eh bien, il va pouvoir échanger et débattre avec vous. L'histoire de Yann, c'est un fan de basket, en fait. Et il est joueur, oui, il a été joueur, je ne sais plus où il en est, mais il était joueur au club de Saint-Michel-Chef-Chef. Et à 19 ans, il s'en va au Sénégal et il va passer plusieurs mois à filmer le basket tel qu'il l'est
1: Et pratiquer
0: vécu
1: là-bas, ouais. C'est une manière un peu particulière, ouais.
0: Absolument au Sénégal, parce que là-bas, le basket, c'est, en fait, les enfants le jouent dans la rue, les éducateurs tentent de bouger les enfants grâce à ce sport. Et donc là, en immersion totale, au plus près des terrains, des joueurs, des entraîneurs et des enfants dans les rues, sur les plages, eh bien Yann, il va nous montrer le basket au quotidien comme espace de transmission et de construction pour la jeunesse. Donc venez nombreux pour le soutenir. Je pense que vous passerez un super moment.
1: C'est donc le 12, c'est ce soir. Sénégal du sol au ciel, un documentaire de Yann Marley qu'on resalue au passage. Pour le film suivant, en tous les cas, c'est une retransmission d'un concert qui s'est déroulé à Bercy en 95 et vous allez tout de suite reconnaître de qui il s'agit.
2: Toute la musique que j'aime, elle vient de là, elle vient du blues. 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

0: armée et portée par une mise en scène spectaculaire, réinventant l'univers de Johnny entre blues, rock, séquences acoustiques et hommage à ses idoles. Les tubes s'enchaînent dans une ambiance folle, jusqu'au final bouleversant où il va chanter l'hymne à l'amour. C'est un des concerts les plus mythiques de l'artiste et on le verra avec grand bonheur.
1: Et vous nous rappelez la date, Claudine, de cette diffusion ?
0: Ouais, lundi 15 à 21h. Écoutez, je vous conseille d'aller pré-réserver vos places ou peut-être de les réserver sur Internet, c'est possible, au Saint-Joseph, parce qu'il y a toujours des fans de Johnny, bien sûr, et nous n'avons que 180 places au cinéma.
1: Merci beaucoup, Claudine, pour la présentation de ces films. On se retrouve avec d'autres bénévoles du cinéma Saint-Joseph la semaine prochaine. Même lieu, même endroit, même heure.
0: Belle semaine.
1: Belle semaine.
0: Elle est fabuleuse sur le plan cinéma.
1: Merci, Claudine.

0: C'était toute la musique que j'aime, bien entendu. Ouais. Quelle voix.
1: Quelle voix. Et là, nous sommes. Ce concert, il va être donc diffusé le 15 à 21h. Pourquoi le 15? Eh bien, c'est parce que c'est le jour anniversaire de la naissance de Johnny. Et ce 18e album live de Johnny, il a été enregistré, donc il est connu sous le nom de Laura Latour. Et ce concert est joué à guichet fermé.

0: Bah, c'est-à-dire les tétismes, j'en ai fait, oui, quand c'est jeune, du saut en longueur, tout ça, mais là j'ai arrêté, c'est fatigant les tétismes.
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0: Bonjour à tous, bonjour à toutes. Vous écoutez Jade FM et le générique qu'on entend actuellement, c'est celui des chroniques des bobines préfayaises. Nous allons parler cinéma, le cinéma L'Atlantique de Préfay. J'ai le plaisir de retrouver cette semaine encore Ivan Lemel. Bonjour.
1: Bonjour Jimmy, bonjour aux auditeurs.
0: Ivan, je vais commencer par une citation, si on peut appeler ça une citation. Nous ne pouvons pas confier des capitaux à un bout de femme qui porte un ruban de velours noir dans les cheveux. Ce n'est pas sérieux. Il ne s'agit pas de vous. Pas du tout. Il s'agit d'une critique faite par des producteurs à une femme dont nous allons faire dresser en tout cas ensemble aujourd'hui le portrait. Jacqueline Audry. Elle est née en 1908 et elle nous a quittés en 1977. Qui était-elle?
1: Alors, c'est une découverte récente et pas récente, parce que je me suis rendu compte que il y avait un des films qu'elle a tourné que j'avais vu il y a très très longtemps, sans doute dans mes 15-20 ans, et un autre que j'ai vu pendant le confinement. Donc c'est une réalisatrice, c'est la seule réalisatrice de l'après-guerre. Mmh. Et pourtant, j'avais complètement oublié son nom, mais c'est normal, elle a complètement disparu de tout, et même des formations en fait en cinématographie.
0: Mmh. Alors elle a un parcours remarquable, on va le dérouler ensemble. Qu'est-ce qu'on peut en dire? Comment commence sa carrière?
1: Alors sa carrière commence, enfin c'est à des rôles dévolus aux femmes. En fait, elle va un jour jouer le rôle d'une, pour une publicité en fait, pour des collants. Elle va dans un studio et là elle se dit mais moi j'ai pas envie d'être face à la caméra, j'ai envie d'être derrière. Mmh. Et c'est certainement une femme extrêmement intelligente qui a été reconnue pour sa ténacité, mais aussi la perfection de son travail. Et du coup, elle va commencer à des rôles dévolus à l'époque aux femmes, mmh. c'est-à-dire script. Mmh. Et pendant 10 ans à peu près, elle est script. Alors, elle est script de quand même de 25 films, hein, si je me souviens bien, réalisés par les grands réalisateurs de l'époque, Delannoy, etc. Et au bout d'une dizaine d'années, elle rencontre Marcel Ophuls, qui à l'époque était assistant réalisateur, qui l'entraîne dans ce chemin de l'assistance de réalisation qu'elle a aussi réalisé pendant 10 ans, mmh. avec des gens comme je suis en train de chercher Marcel Lherbier, Ophuls, Henri Decoin, etc. Mmh. Et au bout de 10 ans, on arrive en 43. Elle réalise un court-métrage absolument fabuleux. Alors j'ai voulu faire des recherches parce que je me suis dit, mais j'aimerais bien le voir, il est reconnu partout comme étant extraordinaire. Et du coup, j'ai envoyé un message à la Cinémathèque française pour savoir où il y avait des copies. Et en fait, il y en a une seule. Apparemment, ils m'ont envoyé, mais en l'espace de 2 heures, j'avais la réponse.
0: Ouais. Là, on parle de cette œuvre, Les Chevaux du Vercors.
1: Voilà, Les Chevaux du Vercors. Et il y a une seule copie, apparemment, à la BNF.
0: Une seule.
1: Oui. Mmh. Donc, on peut les consulter éventuellement sur place, mais on ne peut pas avoir de copie à lire à l'extérieur. Mmh. On ne peut pas recevoir non plus de copies, voilà, tout mmh. simplement.
0: Alors là, on parle aussi d'une période qui est très particulière, où 43, la misogynie, elle est presque à son apogée. Oui. Et dans votre conducteur d'émission, vous indiquez que de 1931 à 42, donc là juste avant, elle a donc commencé sur les plateaux de tournage comme oui. script, puis ensuite en 43. Là, ça change. Elle commence à prendre un rôle, ou en tout cas à trouver sa place.
1: Oui, et on ne lui reconnaissait pas, d'abord on ne reconnaissait pas aux femmes la capacité à gérer une équipe, mmh. À avoir le regard suffisant, les femmes sont dans la motivité, enfin tout ce qu'on pouvait entendre. Et là, elle constitue une toute petite équipe et avec pratiquement rien, elle fait ce film. Et ce qui est intéressant, donc on est en 1943, on est pendant la guerre, mmh. et Les Chevaux du Vercors, en fait, c'est une métaphore. C'est une métaphore de la résistance. C'est osé, quoi. Enfin, ça a été quand même, ça aurait pu être pris comme une provocation, mmh. notamment par la censure de Vichy. Mmh. Et elle réussit à le faire passer. Et il est tout de suite reconnu par les réalisateurs comme étant exceptionnel. Donc, dommage que j'ai pas pu le voir, mais mmh. il est tout de suite reconnu. pardon. Et à partir de cette époque-là, elle va commencer à faire essentiellement des adaptations, et notamment de Colette, avec son compagnon, son dialoguiste Pierre Laroche. Ils ont fait pratiquement toute leur carrière ensemble. Il a disparu de sa vie à un moment donné, mais ils ont quand même travaillé très longuement ensemble. Et ce qui m'a semblé intéressant, c'est que quand on regarde les génériques des films, vous savez que le générique autrefois détaillé était avant, au début du film.
0: Oui. Mmh.
1: Eh bien, en fait, c'est marqué un film de Pierre Laroche, mise en scène par Jacqueline Audry. Mmh. Alors qu'en fait, c'est elle la réalisatrice et que lui est co-scénariste.
0: Ouais. Ouais, ouais. Voilà. On lui doit également des collaborations, alors qui sont assez notables. Jacques Prévert, notamment.
1: Oui. Mmh.
0: Marcel Carné.
1: Mmh.
0: Jean Grémillon. Mmh. On lui doit également 16 longs métrages qui étoffent sa carrière.
1: Oui, c'est énorme à l'époque, faut voir. Et puis avec quels moyens, quoi. C'est avant de pouvoir. Au début, elle a démarré, elle n'avait rien. Et elle s'est retrouvée des fois avec une centaine de personnes autour d'elle à devoir gérer, et avec des tout petits moyens, mais elle avait manifestement beaucoup de charisme, une capacité à entraîner les gens. Et donc, du coup, on va les retrouver. Et elle a commencé par adapter des romans qui portent sur les femmes, et notamment Les Malheurs de Sophie. Mmh. Donc, de mémoire, c'est 46. Et 2 ans plus tard, elle s'attaque à Colette, si je puis dire. Parce que Colette avait eu certains de ses écrits qui avaient déjà été adaptés au cinéma. Elle n'en était jamais satisfaite. Et par contre, la fidélité et la rigueur au roman, la rigueur et la fidélité au roman, devrais-je dire, qu'a eu Jacqueline Audry par rapport à tous les écrits de Colette, ont fait qu'elles ont eu une collaboration extrêmement fructueuse.
0: Mmh.
1: Donc, les films, c'est Gigi, Mine, L'ingénue libertine, Mitsou en 56, etc. Elle a continué pendant plusieurs années avec 3 films importants autour de l'œuvre de Colette.
0: Mmh. Je vous propose qu'on écoute, pour se plonger dans cette atmosphère très particulière. Donc là, on fait un petit bond dans le temps, on se retrouve en 1951. C'est la bande-annonce d'Olivia.
1: Oui.
2: Tu te souviens de moi, je suis Julie.
3: Oh, mademoiselle Cara.
4: Continuez à me gâter, vous me ferez oublier mon mal.
5: Je suis dans ma classe. Signorina Bailletto.
6: Qui est-ce? La maîtresse d'arithmétique.
7: Elle s'appelle Mademoiselle Dubois.
6: Signorina.
8: On m'appelle Frau Riesener. Je vous apprendrai l'allemand et le piano.
7: Je lui donne pas une semaine pour être du côté de Mademoiselle Julie.
9: On s'achète le pari.
10: Et toi, Georgie, qu'en penses-tu?
11: Entrant au collège,
0: Olivia, 1951.
1: Oui. Mmh. Alors, ça arrive parce qu'elle commence à avoir des gros moyens. Et pourquoi? Grâce notamment à Gigi, donc qu'elle a adapté de l'œuvre de Colette, qui a eu 3 millions d'entrées en salle.
0: Alors, un record.
1: Un record quand on y pense, parce que aujourd'hui, quelqu'un qui a 3 millions d'entrées, enfin, moi, je sais bien que la production cinématographique est beaucoup plus importante, mais l'époque n'était pas celle d'aujourd'hui non plus, hein. Donc, du coup, on commence à lui donner des budgets conséquents et elle sort ce film en 51, donc Olivia. Alors, c'est celui que j'ai vu pendant le confinement.
0: Mmh.
1: Edwige Feuillère en guest star, si je puis dire. Et c'est un film extrêmement osé, puisque elle raconte en partie du vécu. Elle est allée en pensionnat du côté de Fontainebleau à une époque de sa vie. Et du coup, elle crée une histoire autour de ce pensionnat, qui était un pensionnat qui accueillait très très bien les jeunes filles. Et elle crée une histoire qui n'est pas le réel, hein, bien sûr, et notamment la directrice de ce pensionnat qu'elle met en image est lesbienne et a une relation avec une jeune femme qui vit dans le pensionnat, dont on ne sait jamais trop quel rôle elle a pu jouer. En tout cas, c'est quelqu'un qu'Edwige Feuillère a recueilli et à laquelle elle est très attachée. Et arrive une nouvelle pensionnaire, Olivia, qui va troubler cet ordre-là parce qu'elle tombe amoureuse, du coup, de la directrice.
0: Mmh.
1: Eh bien, c'est quand même très étonnant que ce soit passé à la censure, ça, en 51.
0: Ouais, complètement.
1: C'est complètement fou, quoi. Mmh. Mais c'est alors et en plus c'est clairement exprimé. C'est pas dans souvent dans ces dialogues qui sont très très pétillants. Hein, les deux scénaristes ont vraiment écrit des dialogues très pétillants, extrêmement puissants. Souvent, on a des choses masquées derrière, mmh.
0: C'est-à-dire que sous-jacente. Et...
1: Sous-jacente, exactement. Mmh. On pourrait prendre au premier degré tous ces films, et il y en a aucun qui soit à prendre au premier degré. Il faut regarder derrière. Mmh. Et là, c'est clairement exprimé.
0: Est-ce que c'est une de ces marques de fabrique?
1: Oui. Ah oui, c'est vraiment ça. À la fois avec aussi son souci. Alors, elle était fascinée par la Belle Époque, donc elle resitue beaucoup les films dans cette période-là, et c'est le cas vraiment d'Olivia. Et son souci aussi d'avoir des décors, des costumes absolument somptueux. En fait, elle dirigeait tout. Mmh. Elle avait un regard affûté, aiguisé sur tout, et elle dirigeait tout avec manifestement quand même une capacité à se faire admettre et accepter par les équipes techniques.
0: Mmh. Alors tout à l'heure, j'ai commencé cette émission par une citation. Il y en a également une seconde, enfin c'est une critique, mais bien des années plus tard. On lui reconnaît un bonheur certain dans la direction d'acteur, avec un goût très vif pour les monstres sacrés et les excentriques, un soin extrême apporté au décor qui caractérise toujours à merveille les personnages, la complicité réelle avec l'univers, point si aisé à pénétrer de Colette notamment.
1: Oui, voilà. Et d'ailleurs, en plus, elle a révélé beaucoup d'acteurs. Elle les a révélés ou mis en valeur. Par exemple, dans Gigi, elle a révélé Daniel Delorme, qui a une carrière exceptionnelle d'ailleurs, après. Et Daniel Delorme avait conservé énormément de documents de tournage, avec des décors, avec les demandes de financement, par exemple. Et elle en a fait don à la Cinémathèque française. Il y a un fonds Daniel Delorme dans lequel on a tout ça. Mmh. Elle a aussi fait tourner les jeunes premiers de l'époque, donc Darry Cole, Jean-Claude Brialy, Robert Hirsch, Lino Ventura, Bernard Blier, j'en oublie François Perrier, enfin j'en oublie plein parce qu'il y en a plein. Odette Laure aussi, là j'ai parlé des hommes, mais il y a aussi Odette Laure qui a tourné dans plusieurs films avec elle. Et Louis Chevrière, qu'elle aime vraiment mise en valeur, qui était déjà connue quand même, hein, mais qu'elle a aussi mise en valeur. Je crois que c'est quelqu'un qui aimait les acteurs.
0: Ouais.
1: Dans tout ce que je lis, je vais retrouver ça en fait.
0: Mmh. Mmh. Et ça se sent chez un réalisateur, une réalisatrice, cet amour des acteurs pour les mettre en valeur le plus possible.
1: Ouais. Parce que malgré son niveau d'exigence, on ne trouve pas, enfin en tout cas moi, je n'ai pas trouvé d'écrit parlant de tournage difficile.
0: Mmh. 1963, il y a quand même un événement, c'est que c'est la première femme réalisatrice qui fait partie des membres du jury du Festival de Cannes.
1: Et oui, donc ça veut
0: dire une ascension,
1: une grande reconnaissance de ses pairs, en sachant que 1963, on arrive à la nouvelle vague et que elle n'a pas été intégrée dans la nouvelle vague, même si elle a fait des films et notamment un film qui s'appelle Mademoiselle Stop, dans le nom originel, qui a pour titre Les Petits Matins, voilà, en 62. Elle n'est pas tellement rentrée dans ce courant de la nouvelle vague. Elle était sur autre chose. Elle était sur ce passage. Et puis une forte influence aussi quand même de sa sœur Colette, sa sœur aînée, avec laquelle elle a co-scénarisé également, qui était une amie de Jean-Paul Sartre et Simone de Beauvoir, une femme extrêmement investie dans la défense des femmes, qui a été très proche de Gisèle Halimi aussi. Et grâce à laquelle elle a tourné entre autres Huis clos de Sartre, et elle a tourné un autre film qui était sur l'épanouissement des femmes, etc., qui s'appelle, j'ai oublié son titre, alors qu'il est quand même extrêmement connu, ça va me revenir quand je vais plus chercher, mais un film qui a été extrêmement important justement sur la liberté sexuelle féminine.
0: Mmh. Mmh. dans votre conducteur, mais tout à l'heure, à la fin de cette première partie de chronique, on parlera justement du travail de préparation que vous fournissez toutes les deux semaines lorsque vous venez ici à JVFM. Et vous indiquez que pour elle, et comme elle, les femmes ne sont ni faibles, ni victimes, mais capables de mener le jeu, d'imposer leur choix dans un militantisme de fait, posé et vécu, plus que théorisé ou revendiqué.
1: Oui, et c'est peut-être ce qui fait la différence avec la nouvelle vague, parce qu'on a quand même dans la nouvelle vague souvent une femme qui finit mal, entre guillemets, ses événements. Donc, pour elle, non, la femme doit gagner, au bout du compte. Mais c'est pas imposé comme ça, mais c'est sous-jacent toujours à ces dialogues. Mmh. On, par exemple, quand c'est un film qui peut sembler tout à fait anodin, qui s'appelle L'école des cocottes, c'était à la belle époque, ces femmes qui se faisaient entretenir parce qu'elles ne voulaient pas être ouvrières. Et du coup, elles réussissaient à manipuler l'homme de manière à arriver des hommes de plus en plus riches qui les entretiennent, etc. Et c'est une victoire féministe quelque part.
0: On pourrait continuer sa carrière.
1: Il y a
0: énormément de choses à dire. Claude Rich, Darry Cole, François Perrier, Jean-Claude Brialy, Bernard Blier, Lino Ventura, Robert Hossein, Pierre Brasseur, Arletty, Charles Aznavour.
1: Ouais.
0: Autant de noms qui sont aujourd'hui connus, reconnus.
1: Ouais.
0: Mais ce sont des collaborations.
1: Ah oui, des collaborations qui ont été fructueuses, efficaces. Et alors, notamment, on en voit beaucoup dans ce fameux film dont je parlais, Les Petits Matins, tout à l'heure, un road trip. Hein, déjà, fallait oser faire un road trip à l'époque. Et on sent que les acteurs s'amusent. On le sent dans le film, c'est joyeux, notamment Claude Rich, vraiment exceptionnel, mais tout.

0: efficace. Et alors, notamment, on en voit beaucoup dans ce fameux film dont je parlais, Les Petits Matins, tout à l'heure, un road trip, hein, déjà, fallait oser faire un road trip à l'époque. Et on sent que les acteurs s'amusent. On le sent dans le film, c'est joyeux, notamment Claude Rich, vraiment exceptionnel, mais tous, hein, on sent qu'ils s'amusent. Et du coup, ça a été des personnes... Larry Cole a énormément joué avec elle.
1: Ouais.
0: Ouais, dans beaucoup de tournages, on peut retrouver.
1: On parle aussi de la libération, de l'épanouissement des femmes. Et elle collabore justement à ce changement de regard qui grandit dans la société également,
0: oui,
1: même si c'est un combat très très difficile, mais remporté par des petites batailles ici et
0: oui.
1: là.
0: Et tout à fait, et c'est d'autant plus dommage qu'elle ait disparu du coup de l'histoire du cinéma.
1: Mmh.
0: Alors qu'elle a fait suite vraiment à deux personnes dont on a déjà parlé, Alice Guy et Germaine Dulac. Ça a été vraiment leur successeur. C'est quelqu'un qui a été extrêmement important. Ce ne sera pas la seule, hein, parce qu'avec la nouvelle vague, on a aussi des femmes à apparaître. On en reparlera dans d'autres circonstances.
1: Mmh.
0: Mais n'empêche qu'elle a été vraiment très importante et que si elle n'était pas décédée à l'âge de... En 1977, elle avait 75 ans à peu près. Si elle est décédée à cette... Si elle n'était pas décédée à cette époque-là, elle est décédée dans un accident de voiture, je suis persuadée qu'elle aurait eu encore beaucoup à dire.
1: Mmh. Mmh. On pourrait conclure avec une phrase que vous avez écrite dans le conducteur de cette émission. Peut-être faut-il simplement remettre à la place qui fut la sienne cette amoureuse tenace de la caméra, pionnière sans étendard du film de femme.
0: Oui, mmh, tout à fait. Sur toutes les photos qu'il y a, parce que c'est intéressant aussi d'aller regarder un peu. On a une femme qu'on sent à la fois libre, souriante, spontanée. Et je pense que c'était, elle avait son chemin qui était vraiment important à suivre et elle a continué à le suivre avec ténacité et avec beaucoup de rigueur.
1: Mmh. Alors il y a également des ouvrages qui lui sont consacrés. Qu'est-ce qu'on pourrait citer dans ces ouvrages ?
0: Il y en a fort heureusement beaucoup, mais ils ont été recensés tous par Tania Capron, qui est médiathécaire à la Cinémathèque française, mais notamment Jackie Buet, film de femme, six générations de réalisatrices, qui est sorti en 1995. Qu'est-ce qu'on pourrait... Oui, Jacqueline Audry, la cinéaste invisible aussi de Noël... Un homme, Birch et une femme, Geneviève Cellier, dans La drôle de guerre des sexes du cinéma français 1930-1956 chez Nathan Université. Et puis quand même Brigitte Rollet qui a écrit Jacqueline Audry, La femme à la caméra aux presses universitaires de Rennes.
1: Mmh.
0: Voilà, qui est sorti aussi en 2015. Donc vous voyez, à partir des années 90, on va voir réapparaître des choses, mais c'est l'époque où on a commencé à fouiller finalement.
1: Ouais.
0: On s'en rend compte, c'est aussi l'époque où on a commencé à remettre en valeur Alice Guy, etc. C'est une époque de découverte.
1: Mmh. Mmh. Tout à l'heure, vous avez cité des archives
0: oui.
1: qui proviennent des fonds Daniel Delorme.
0: Voilà, elle a fait don de tout ce qu'elle possédait.
1: Mmh.
0: Et donc, il y a notamment tout ce qui concerne deux tournages, mine, la continuité dialoguée, annotée et augmentée de photographies de l'équipe des photographes de plateau par Daniel Delorme. C'est-à-dire qu'elle mettait ses commentaires sur tous ces documents-là. Et Gigi, pareil, la continuité dialoguée. Et dans ces documents, si on va sur le site de la Cinémathèque française, on a des pages entières de ces documents avec les dessins qui font référence au décor, au costume, etc. Moi, je trouve qu'il y a encore de quoi retrouver beaucoup de choses.
1: Excellente transition parce que nous arrivons à la fin de cette première partie. Comment faites-vous, Ivan, lorsqu'on se retrouve ici tous les 15 jours pour me présenter des conducteurs d'émissions aussi complets que celui-ci? Moi, j'ai du mal parfois à résumer, à sauter un paragraphe, voire deux, tellement c'est fourni et c'est très riche en documentation. J'imagine que ça vous prend du temps. Comment procédez-vous?
0: En fait, je crois que je procède comme j'ai toujours procédé dans ma carrière, c'est déjà amasser un tas de choses.
1: Mmh.
0: Après, en principe, j'essaye de supprimer, même des fois je sais qu'il y a quand même des redites, mais bon, j'ai un esprit de synthèse, donc de supprimer tout ce qui va être inutile ou qu'on retrouve plusieurs fois. Et puis surtout, je crois qu'on peut pas parler des réalisatrices, notamment sur cette

0: cette séquence qui concerne les réalisatrices oubliées, on ne peut pas en parler sans voir leur film. Ouais. Donc voir tout ce qu'on peut regarder. Alors la Cinémathèque française donne des références, mais on n'a pas de visualisation. Par contre, je vais sur la plateforme de la Cinéthèque, où là, par exemple, j'ai pu voir 4 films. Mmh. Ou sur Arte. Sur Arte, on en a quand même aussi pas mal. Parfois, rarement, mais aussi sur YouTube. On a surtout des bandes annonces sur YouTube. Ouais, mais vont donner aussi une idée de l'atmosphère du film, quand même. Donc, intéressant. Et là, par exemple, pour cette préparation, je pense que j'ai vu 7 films à peu près de Jacqueline Audry. Et puis, comme je m'intéresse, c'est pas 7 films que je regarde comme ça, c'est aussi prendre des notes, essayer de retrouver ce que je vois dans les écrits par rapport, c'est croiser un peu tous les éléments à ce moment-là. Mmh. Donc c'est vraiment intéressant.
1: C'est un véritable travail journalistique, en fait.
0: Bah, peut-être, je ne sais pas, parce que je ne sais pas ce qu'est un travail journalistique.
1: Ça y ressemble beaucoup, en tout cas. Notamment pour la synthèse d'informations, parce qu'il faut bien synthétiser un sujet, oui. Jacqueline Audry, oui. Donc.
0: Vraiment à regarder. Et son film peut-être le plus connu, c'est Olivia, surtout qui repasse actuellement sur les écrans. Donc, on peut le voir sur Arte, il me semble, en ce moment. Mais en tout cas, c'est un film qui est remis au goût du jour. Mais aussi, Le Chevalier d'Éon, c'était le film que j'avais vu quand j'avais, je sais pas, 15 ans peut-être, il y a de très longues années, et qui est aussi, qui est pas le meilleur. Hein. C'est pas le meilleur, mais c'est un film qui a pu nous marquer parce que il est pas trop ancien, finalement.
1: Jacqueline Audry pour la première partie de cette chronique. On revient dans notre réalité avec la seconde rubrique de cette émission. T'as vu quoi ?
0: Alors bon, j'ai fait un choix parce que j'ai vu beaucoup de choses, mais il faut bien faire un choix à un moment donné, c'est la corde au cou. J'en avais parlé la semaine dernière en disant dans la séquence « tu vas voir quoi ?». J'ai été très marquée par le film, d'abord parce qu'il se passe en 77, c'est une histoire réelle qui s'est réellement passée. Je ne me souviens absolument pas de cette histoire. Et quand je discutais avec les gens autour de moi en sortie de film, c'est pareil, c'est une histoire qui nous est passée au-dessus de la tête. Alors aujourd'hui, on est dans des médias autres, peut-être qu'aujourd'hui on entendrait beaucoup trop parler, parce que c'est quand même l'histoire réelle d'un homme qui s'appelle Tony Kyritsis, qui a été ruiné à cause d'un emprunt, un abus d'un courtier en assurance, en fait. Et il va kidnapper en février 77 le fils de ce courtier et réclame 5 millions de dollars. C'est énorme à l'époque. Hein, et des excuses. Et c'est surtout les excuses qui comptaient. Que vraiment, il y ait des excuses faites. Et donc, il va prendre cet homme en otage pendant 63 heures. Et ça va transporter l'Amérique. C'est-à-dire que il va utiliser les médias et notamment un animateur d'une télévision, d'une radio pardon associative engagée, animateur qui était plus centré sur le jazz, mais il va par son canal essayer de faire parler de son histoire. Et c'est le retour de Gus Van Sant qu'on n'avait pas vu depuis longtemps et qui fait vraiment un film magistral. J'ai adoré et je crois que tout le monde en sortie de salle le disait aussi. Alors Gus Van Sant, faut se souvenir, c'est Harvey Milk avec Sean Penn, c'est la rencontre de Forrester avec Sean Penn, avec Sean Connery pardon. C'est aussi Will Hunting avec
1: Je cherche aussi, oui.
0: Hyper connu, Madame Doubtfire. Robin Williams. Voilà. Oui. Et puis, Matt Damon, dont c'était un des premiers grands rôles aussi. Donc, c'est vraiment un réalisateur qui a de la maîtrise, mais là, dans ce film, c'est vraiment super.
1: Là, il y a beaucoup d'action et du suspense avec la corde au cou. Ouais. Oui. On passe directement à une autre rubrique, Tu vas voir quoi ? Et ça, c'est un film qui sera proposé ce soir à 20h30, Sorda. Il sera proposé en version originale, c'est un film espagnol.
0: Donc La Sourde. Voilà, donc c'est un film aussi qui est exceptionnel. C'est le premier film de la réalisatrice qui fait jouer pour la première fois son actrice principale, qui est sa sœur et qui est sourde. Et donc, ça a nécessité, enfin, en gros, l'histoire, quand même, c'est intéressant d'en parler. Elle est sourde, mariée à un entendant, et elle se retrouve enceinte, et du coup, elle se pose la question de savoir comment est-ce qu'elle va être capable de communiquer avec cet enfant qui va naître, et comment apprendre à devenir mère quand on a ce handicap, cette surdité. Je crois qu'elle n'est pas sourde de naissance, l'actrice, d'ailleurs. Il me semble que ça a été suite à une maladie, mais peut-être que je dis une erreur. Hein. Et donc, Myriam Garlo l'interprète, et Eva Libertad Garcia. Un premier film vraiment extrêmement intéressant. Et pour faire tourner, parce que c'est pas si évident que ça, des scènes qui se passent avec du langage des signes, on le passe en VO hein, ce soir, donc il va y avoir aussi une traduction effectivement de ces signes, il a fallu qu'il répète énormément, que toute l'équipe répète énormément pour savoir où placer la caméra pour que ce soit bien visible, regardable et compréhensible de tous. Ça a été des longs plans séquences de travail.
1: Second film, je vous propose qu'on écoute une...
0: J'ai oublié,
1: bien sûr, excusez-moi.
0: Allez-y, non, mais c'est moi. J'ai oublié de dire que c'est un film qui a remporté le prix Goya du meilleur espoir féminin.
1: Et le Goya, c'est l'équivalent de César. César. oui, une bande-annonce maintenant. On se retrouve dans 1 minute 30 exactement pour parler de ce film « Sauvons les meubles ».
2: Je veux offrir aux citoyens cette liberté nouvelle.
3: Vous pouvez la regarder maintenant, cette liberté, ici.
2: Oui.
4: Ça va ? T'es venu voir tes parents ?
3: Ouais, je suis passée les voir.
4: Et ta mère, ça va, ça ?
3: Ça fait combien de temps qu'elle a rechuté comme ça, maman ?
5: T'en as plein, dis. Elles sont trop cool, tes perruques.
3: Je vais prier pour vous. Votre maman, elle va partir, là. Et il se trouve que votre mère m'avait emprunté 150 euros. Si vous pouviez me les rembourser... Mais pourquoi je reçois du courrier ici ? Je comprends pas. Oh, putain. Il faut régulariser la situation, voilà. Parce que moi, je n'ai jamais contracté de crédit chez vous.
6: Maître Lambert, huissier de justice, je viens dans le cadre de la liquidation judiciaire du commerce de Madame Langlois.
3: Est-ce que vous pouvez revenir à notre maman ? Parce que là, ma mère, elle est en train de mourir. Ça, c'est Crédit XM, l'année de mes études. Ça, c'est l'année de ton divorce. Et le fait qu'elle ait utilisé mon nom là pour faire ça, ça aussi, tu le savais. Pourquoi t'as fait ça ?
7: On va trouver un papier qui prouve que c'est pas toi.
8: On peut pas en vouloir aux gens de chercher des solutions. Votre mère, c'était ça, sa solution. Vivre à crédit.
3: Si là, on porte pas plainte, c'est à moi de payer les 40 000 euros.
9: Ah, quand même, ouais.
8: Toi, je te vois, t'es bouleversée.
1: Sauvons les meubles, samedi 6 juin à 20h30. Un film de Catherine Cosme.
0: Voilà, j'ai voulu mettre en valeur un peu ce film, déjà pour l'actrice principale, Vima Lapointe, qu'on voit de plus en plus. Hein, elle joue dans La Vénus électrique, dans Mikado, dans L'attachement, et qui vient du monde du cirque, qui est vraiment une actrice qui est née dans le spectacle vivant et qui a continué à le faire perdurer, qui est souvent vraiment exceptionnelle dans son jeu. Et avec son frère, alors que leur maman va mal, ils vont découvrir que la vie de leur mère n'est pas tout à fait ce qu'elle a pu être, en tout cas. Le début de la bande-annonce commence... elle est photographe, donc elle fait des reportages, et notamment elle est en train d'interviewer Benoît Hamon. On entend au tout début du film. Et du coup, c'est comme une enquête, en fait, journalistique, pour savoir un petit peu, mais c'est quoi la vie de leur mère? Donc, ils vont devoir rassembler des papiers pour comprendre les choses, savoir ce qui se passe.
1: Et vous le proposez aux spectateurs de l'Atlantique samedi 6 juin à 20h30.
0: Oui, c'est aussi un premier long métrage. Je trouve qu'actuellement, on a quand même beaucoup de nouveaux réalisateurs qui sortent. Je trouve ça intéressant.
1: Vivaldi et moi en VO, mercredi 10 juin, 20h30.
0: J'ai adoré la bande-annonce, elle est magnifique, c'est vraiment une image de fête de clair-obscur, etc. Alors pour raconter un petit peu quand même le pitch, alors déjà le réalisateur c'est pas n'importe qui, c'est quelqu'un, c'est son premier long-métrage, là aussi, mais... il a réalisé déjà plein de documentaires sur les opéras, sur la musique principalement. Hein. Il en a fait 7 ou 8 avant de tourner ce long métrage. Là, il s'est essayé à la réalisation. Il me semble me souvenir qu'il est co-scénariste sur le film. Et donc, on est au début du 18e à Venise. L'hôpital de la Pietà de Venise recueille et forme de jeunes orphelines à la musique. Mais... On ne fait que les présenter à des mécènes, en fait, presque derrière des mouchards à biais ou des grilles, parce que quelque part, on n'a pas à avoir le regard sur elles. Et arrive un maître de chœur, si je puis dire, c'est Vivaldi. Enfin, ou un maître, un maître de musique, pardon, ouais. Je cherchais le terme. Antonio Vivaldi, ce qui va bousculer sa vie et celle de cet hôpital, et la vie de l'héroïne, qui s'appelle Cecilia, qui a 20 ans, qui est une très grande violoniste, et tout va se trouver transformé. Alors, l'image est vraiment superbe, comme je le disais tout à l'heure. La musique du film a été interprétée par l'orchestre et le chœur du théâtre de la Fenice, l'Opéra de Venise. Le tournage s'est fait à la lumière naturelle, important, et ils ont très peu retouché l'image au montage, ce qui est rare, hein. Très souvent, on a quand même beaucoup de travail, de manière à conserver, il y a beaucoup de films, de scènes tournées à la bougie, carrément. Hein. Donc, de manière à conserver, on est dans ces peintres aussi de cette époque-là, oui. Du 18e. Voilà.
1: Vivaldi.
0: Et en fait, on avait initialement l'intention de faire ce qu'on appelle les soirées Bobine et Papille, avec deux films. On s'est dit, on risque de priver un tas de gens qui peuvent pas suivre deux films à suivre, donc on les a extraits. Le mercredi suivant, en fait, on va projeter un documentaire qui s'appelle Nous l'Orchestre, dans le cadre de ce qu'on appelle le docu des bobines. Le film de Philippe Bézia, qui est, paraît-il, exceptionnel, un film d'1h14 de mémoire, qui porte sur les difficultés à mettre en place une harmonie dans un orchestre symphonique de 120 personnes avec, donc ce sont des musiciens de la Philharmonie de Paris avec un chef d'orchestre connu.
1: Et là, on est complètement en immersion à l'intérieur d'un... Alors moi, j'en entends parler, déjà. Je pense qu'on va en parler beaucoup de ce film qu'il y a une réalisation bien particulière. Ouais. On est au cœur même d'un orchestre.
0: Très impatient de le voir, j'avoue.
1: L'Abandon, vendredi 12 juin à 20h30.
0: Oui, bon alors c'est un film dont on parle beaucoup en ce moment puisqu'il a été présenté à Cannes. C'est un film de Vincent Garinck. Alors c'est pas un réalisateur dont on parle souvent et pourtant il a fait des films. Il lui faut beaucoup de maturation avant de réaliser, de produire, si je puis dire, un film. Mais on l'a vu dans l'enquête qui relatait avec Gilles Lelouch, qui relatait l'affaire Clearstream. Donc cette rencontre entre le dénonciateur, si je puis dire, et le juge Arnaud van Runbeek, au nom de ma fille, qui a été tournée avec Daniel Auteuil sur cet homme sur le père d'une jeune fille qui a été emprisonnée pendant des années en Allemagne. Et ce père qui a fait son enquête pour retrouver cet homme, et c'est grâce à lui, puisqu'il a réussi à le trouver et le séquestrer, qu'il a pu passer en jugement. Donc c'était un film qui était très très marquant aussi. Et puis Présumé coupable, où Torreton jouait le rôle d'un des hommes qui a été accusé injustement dans l'affaire d'Outreau. Voilà. Et donc, dans L'Abandon, je ne vais pas raconter l'histoire, c'est les dernières semaines de la vie de Samuel Paty. Par contre, je trouve que tous les critiques sont en accord pour se dire que le titre est tout à fait en lien avec ce qui s'est passé. C'est l'abandon de toutes les autorités, l'abandon des collègues, l'abandon de tout ce qui pouvait se faire, alors que dès le début, on savait que l'histoire était inventée. Hein, l'histoire on a laissé en fait Samuel Paty sans protection.
1: Et les institutions qui ont fait sourde oreille.
0: Qui ont fait sourde oreille à tout, qui ont laissé de côté. Je pense que ça arriverait déjà beaucoup moins aujourd'hui. On est 10 ans après. Il y a eu des histoires comme celle-là qui ont fait que ça a évolué, où il y a une prise de conscience du ministère sur ce qu'il faut suivre. Et le film a été accompagné par la sœur de Samuel Paty,
1: qui a été beaucoup médiatisé, mais qui a su également raconter et mettre à la lumière des faits inconnus du grand public.
0: Les faits et la solitude dans laquelle il est.
1: Il nous reste quelques minutes, mais on a le temps d'écouter la bande-annonce de ce film. On se retrouve immédiatement après.
9: J'ai jamais rêvé d'être un héros. Mais que mes coups réveillent une vocation, ça oui, j'avoue que j'en ai rêvé.
10: Bonjour, monsieur Paty.
11: Aujourd'hui, on va faire une étude de cas. Liberté d'expression, liberté de la presse. Ça vous dit quelque chose?
12: C'est Charlie Hebdo?
11: Exactement.
13: Pas de blague aujourd'hui?
11: Bon allez, une blague pour Drissou.
10: Il y a un problème?
3: Je viens de revoir la vidéo, les vues n'arrêtent pas d'augmenter.
12: Elle est mensongère, elle donne clairement le nom du collège de Monsieur Paty. Il faut la faire supprimer.
13: Faut pas prendre ça à la légère. Faudrait que vous rédigiez un rapport et alerter le service de défense et de sécurité.
3: Ça s'est pas passé comme ça.
12: Bah, Chirelle a menti.
3: On est complètement derrière vous.
14: Tous les jours, je reçois des coups de fil de menaces à la loge.
12: Vu le contexte, tu nous mets tous en danger.
13: Je peux quand même dire quelque chose, parce que visiblement, ça tourne à mon procès.
12: Je pense que ce serait bon de faire un bloc autour de lui.
3: S'ils ont un couteau, je fais quoi?
15: Bon, il n'y a aucune raison de paniquer.
9: Mais jamais j'aurais imaginé que mon nom entrerait dans les livres d'histoire.
1: L'abandon, vendredi 12 juin, 20h30.
0: Et avec une belle interprétation d'Antoine Reinhartz, qui avait été révélée par 120 battements par minute. C'est un film qui m'a énormément marqué. Et Anatomie d'une chute, où il joue le rôle du procureur, de l'infâme procureur.
1: Lettre aimée, version française, samedi 13 juin à 20h30, un film de Rodrigo Sorogoyen.
0: Voilà, alors Rodrigo Sorogoyen, c'est un film que j'ai voulu mettre un peu en évidence aussi pour plusieurs choses. Déjà, ce réalisateur, c'est le réalisateur d'Asbestas, qui avait remporté un Goya aussi, de Madre, Los Anos Nuevo, enfin voilà, il y en a plein qui ont été de grands succès. Et avec Javier Bardem, excellent paraît-il dans ce film. Alors, un petit rappel, Javier Bardem, on l'a vu dans Maradentro d'Abenabar, F1 le film, Il Buon Patron, Everybody Knows avec Penélope Cruz, et vraiment extrêmement intéressant dans son jeu. Et ce qui est surprenant, c'est qu'en ce moment, là, en l'espace de très peu de temps, on a trois films pratiquement autour de la même base, la même histoire,
1: oui.
0: C'est un réalisateur et sa fille. Et c'est le cas du film d'Almodovar, qui a été présenté à Cannes également. C'était le cas de Valeurs sentimentales. Et la différence qu'il va y avoir avec Valeurs sentimentales, c'est celui dont il est le plus proche, c'est que dans Valeurs sentimentales, la fille, c'est une actrice reconnue, qui est bien assise, etc. Là, c'est manifestement une histoire de famille sombre, avec une actrice méconnue et qui est fragile. Et donc, du coup, c'est toute la relation entre le père et sa fille qui va être développée. À signaler, c'est, moi, je suis une fan des plans séquences, je sais toujours de les traquer dans les films, parce que je trouve qu'il y a une telle virtuosité dedans que c'est vraiment le début de La Lande, quoi.
1: Plan séquence,
0: C'est un plan qui se tourne d'une seule fois.
1: Voilà. Oui, c'est voilà. D'une seule traite. Il n'y a pas de coupure.
0: Il n'y a pas de coupure.
1: Il n'y a pas de collage, de montage, rien.
0: Voilà. Pour ceux qui se souviennent de La Lande, c'est ce début de film où on voit un embouteillage et où la caméra va de voiture en voiture. Avec une histoire qui se déroule, qui dure 5 ou 7 minutes, je ne me souviens plus. Et là, il y a deux plans séquences de plus de 10 minutes. Donc, peut-être rien que pour ça, il faut le voir.
1: Et Lettre aimée, c'est donc, pour rappel, le samedi 13 juin à 20h30. Merci beaucoup, Ivan, une fois encore, pour ces chroniques des bobines préfayaises. Vous me signalez que la prochaine fois, nous accueillerons Tesli Lopez, qui est une réalisatrice de documentaires.
0: Locale, elle fait partie d'un collectif de Saint-Nazaire et j'ai grand plaisir à la... Je l'ai déjà rencontrée, grand plaisir à la recevoir.
1: Allez au cinéma, merci encore pour la qualité de ces chroniques. J'ai toujours un grand, grand plaisir à
0: merci.
1: Les présenter en votre compagnie. On se dit à très bientôt.
0: À bientôt.
1: À bientôt, Yvan.

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0: Excusez-moi, puis-je avoir votre attention, s'il vous plaît? Votre attention, tout le monde. Bien, franchement, je n'imaginais pas avoir un jour dans ma carrière ce type de conversation, mais il m'a été rapporté un souci des plus ennuyeux concernant les toilettes. Quelqu'un ne tire pas la chasse. Une fois, c'est un accident, peut-être même deux, mais trois fois, c'est une habitude.
1: Et si ce n'était que la petite commission?
0: Oui, merci, Erin. Je ne veux pas embarrasser qui que ce soit, ni même savoir qui fait ça, mais...
2: Cliff, c'est moi.
0: Jimmy, je viens de dire que je ne voulais pas savoir.
2: Notre région manque d'eau. J'ai lu que la nappe phréatique de Santa Fe a baissé de plus de 5 cm en moins d'un an. À chaque fois que vous tirez la chasse d'eau, vous gaspillez 3 litres et demi d'eau. 3 litres et demi. Franchement, c'est pas écolo.
0: Il y a un économiseur d'eau sur nos toilettes. À partir de maintenant, tirez la chasse.
2: Un économiseur d'eau, c'est... c'est une très bonne idée.
3: Virgule.

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0: Bonjour à toutes et à tous et bienvenue dans l'instant Clé des familles sur Jade FM. Dans le cadre du projet Lire ensemble, grandir ensemble, nous terminons le cycle d'entretien avec Lire hors les murs. Aujourd'hui, nous allons parler lecture, mais d'une lecture un peu particulière, une lecture qui sort des murs. Bonjour Régine.
1: Bonjour Magali, bonjour à tous et à toutes.
0: Alors, quand on pense lecture avec les enfants, on imagine souvent un coin calme, un canapé, une bibliothèque. Mais toi, aujourd'hui, tu nous proposes de lire dehors.
1: Oui, parce qu'en fait, les enfants nous montrent souvent que les histoires peuvent vivre partout. Sous un arbre, dans l'herbe, à la plage, pendant une promenade, sur une cabane improvisée. Et finalement, dehors, la lecture devient souvent beaucoup plus libre.
0: Et justement, pourquoi lire dehors peut changer le rapport des enfants au livre?
1: Parce que dehors, il y a moins de pression. On est plus dans quelque chose de moins cadré. Il faut pas toujours rester assis, pas toujours silencieux. On n'est pas obligé d'être trop concentré. Les enfants peuvent bouger un peu, regarder autour d'eux, écouter les oiseaux, toucher les feuilles. Et paradoxalement, ils sont souvent très présents dans l'histoire.
0: Donc finalement, le mouvement ne gêne pas forcément l'écoute.
1: Ah non, pas du tout. Surtout chez les petits. Les jeunes enfants comprennent le monde avec leur corps. Ils ont besoin de bouger, de sentir, d'observer. Quand on lit dehors, tous les sens participent à l'histoire.
0: Ça rejoint un peu ce que vous vivez avec les familles pendant vos sorties et votre projet photo autour de la lecture.
1: Oui, complètement. Notre projet photo, ce n'est pas seulement photographier la nature. L'idée, c'est surtout de montrer que la lecture est partout. Et les familles ont bien marché dans ce projet-là. Qu'un livre peut sortir des bibliothèques et vivre dehors, dans le quotidien, dans les promenades, dans les petits moments très simples.
0: Et pendant vos ateliers, vous invitez beaucoup les familles à observer aussi?
1: Oui, parce qu'on essaie d'amener les enfants et les parents à regarder autrement ce qu'il y a autour d'eux. Prendre le temps de remarquer un détail, une couleur, une ombre, une émotion, quelque chose qu'on ne voit pas forcément quand on va trop vite. Et finalement, c'est un peu la même chose avec les histoires. Lire, c'est apprendre à regarder le monde autrement.
0: Donc la lecture devient presque une manière d'être attentif à ce qui nous entoure.
1: Oui, exactement, Magali. Les livres ouvrent l'imaginaire, mais ils ouvrent aussi le regard. Quand on lit dehors, il y a souvent des liens qui se créent, naturellement, entre l'histoire et ce que l'on vit sur le moment.
0: C'est-à-dire?
1: On ralentit, on prend son temps, on observe autrement, on est attentif aux petits détails. Et finalement, dehors, les histoires prennent une autre couleur, parce que le décor participe au récit.
0: On a parfois l'impression que certains enfants n'aiment pas lire. Est-ce que le fait d'être dehors peut aider?
1: Oh oui, parfaitement. Je pense que certains enfants ne rejettent pas les histoires, ne rejettent pas le livre, mais plutôt la manière dont on leur propose. Quand la lecture devient associée à une obligation ou à quelque chose de scolaire, certains se referment. Dehors, on retrouve quelque chose de vivant, de plus spontané, et l'enfant peut s'y retrouver.
0: Et puis dehors, tout peut devenir prétexte à raconter finalement.
1: Ah oui, il y a tellement de choses à raconter quand on regarde. Exactement. Un oiseau qui passe, un escargot trouvé dans l'herbe, le vent dans les arbres. Les enfants font tout de suite des liens avec les histoires. Le réel nourrit l'imaginaire.
0: J'aime beaucoup cette idée que les livres puissent voyager.
1: Oui, je trouve qu'un livre qui sort de la maison devient un compagnon du quotidien. Un album un peu froissé dans un sac, une histoire racontée pendant un pique-nique, un livre qu'on feuillette sur une serviette de plage, ce sont souvent des souvenirs simples qui donnent le goût de lire. Et c'est ce souvenir-là qui va rester dans le plaisir de lire.
0: Donc Régine, finalement, pas besoin de faire compliqué.
1: Bon, jamais. On pense parfois qu'il faut organiser quelque chose de parfait pour transmettre le plaisir de lire. Mais lire 5 minutes dehors peut suffire. On s'allonge dans l'herbe avec un album. On raconte une histoire pendant une balade.
0: Et peut-être que ça enlève aussi un peu de pression aux parents.
1: Ben oui, on leur demande d'être naturels. Parce qu'on entend beaucoup de choses sur l'importance de la lecture, que c'est presque trop sérieux. Mais il ne faut pas que cela devienne une source de stress. Le plaisir reste l'essentiel. Et dehors, il revient souvent très naturellement.
0: Alors cet été, finalement, on peut peut-être simplement essayer de sortir les livres dehors.
1: Oui, dans le jardin, sur le balcon, dans un parc, à la plage. Et regardez ce qui se passe. Parfois, il suffit juste de changer de décor pour qu'une histoire prenne vie autrement.
0: Et justement, Régine, dans quelques instants, tu vas nous présenter quelques livres parfaits à emporter dehors avec les enfants.
1: Oui, des histoires qui sentent un peu l'aventure, la nature et les découvertes. Nous allons vous présenter la sélection culturelle de ce mois de juin. Et comme ça va bientôt être des vacances, on va partir, soit dans la montagne, soit à la mer, soit dans la nature. Et je vais vous présenter un petit, mais vraiment quand je dis petit, tout petit imagier pour les tout petites mains de Yannick Côte. Aux éditions La Partie, c'est un imagier qui invite le petit et le parent à découvrir les différents univers, soit de la montagne, soit de la mer, soit de la nature, avec à chaque fois des objets, des personnages, des animaux, des végétaux et quelquefois des paysages divers. Plusieurs images sur chaque petite page avec un mot qui les accompagne. Cet imagier est réalisé au pochoir et donne vraiment l'impression au petit de pouvoir prendre la petite illustration à un bon moment de lecture partagée.
0: Moi, je vous présente un petit livre, Cache-cache dans le jardin, de Françoise Legendre et illustré par Amandine Meyer, édition Le Seuil Jeunesse. C'est un petit livre à lire à partir de 2 ans. C'est l'été, il fait chaud, Alice et Arthur jouent à cache-cache. Dur de trouver une bonne cachette pour Alice pendant qu'Arthur compte. Elle va explorer tous les endroits en faisant découvrir au petit lecteur la faune et la flore de ce jardin coloré et qui apporte un peu de fraîcheur. Un cherche-et-trouve pour cette lecture partagée dans ce jardin, une façon ludique d'observer avec son tout-petit tous les éléments qui l'entourent.
1: C'est un petit peu ce qu'on disait tout à l'heure, de regarder différemment, et cet petit album est vraiment un outil précieux pour les parents. Alors moi je vais vous parler d'un livre pour les un peu plus grands, Au premier regard. Donc vous voyez qu'on a sélectionné des livres qui peuvent être choisis pour l'été, pour raconter dans les parcs, mais aussi qui donnent un accès au fait que regarder, c'est quelque chose de très important. Donc Au premier regard, de Arthur Ichiro Bossi et Yaria Demont, il est traduit de l'italien par Christian Demilly, et il est édité aux éditions Grasset Jeunesse. Donc au premier regard, tous les arbres sont les mêmes. Les gens sont les mêmes. Mais si on regarde mieux, que l'on prend son temps, on s'aperçoit que tous les arbres ne sont pas les mêmes. N'ont pas les mêmes troncs, le même feuillage, la même ombre. Et les personnes, c'est un peu la même chose. Elles sont différentes. Des cheveux différents, la couleur de la peau, des vêtements différents, des passions différentes. Cet album permet au lecteur de prendre conscience à travers ce récit, illustré très sobrement, que la différence est partout, si on fait un arrêt sur image. Un album à partager avec ses enfants et ses petits-enfants, qui va susciter de beaux débats, voire d'une prise de conscience de bien regarder, observer avant de porter un jugement. Et ce que j'ai bien aimé dans ce livre-là, parce que j'aime bien être surprise, c'est que le narrateur, c'est un oiseau. Et ça donne vraiment un point de vue différent.
0: Merci Régine. Moi, je vais vous présenter un album cartonné grand format qui s'appelle « Prêt pour l'aventure » de Jeanne Chapman, traduit de l'anglais par Chloé Laborde. C'est pour les enfants à partir de 3 ans. Max l'ourson et Milo le lapin, deux jeunes aventuriers en herbe, font face à toutes sortes de péripéties au cours de leur randonnée. Max, l'ourson maladroit, et Milo, le lapin joyeusement optimiste, partent en camping. tout a été préparé par Max, qui a écrit le plan en 5 points dans son petit carnet. Mais rien ne se passe comme prévu, que ce soit pour trouver le coin pour camper, pour allumer un feu de bois, boire un chocolat chaud, se relaxer dans le hamac, monter la tente et admirer le plus beau coucher du soleil du monde. Mais rien ni personne ne gâche la joie des deux amis dont l'amitié est renforcée par ces mésaventures. C'est un album frais et joyeux dont les textes sobres et les illustrations pleines pages montrent bien l'ambiance amicale qui règne tout au long de l'histoire. Les petits riront des mésaventures du tandem indéfectible que forment Max et Milo.
1: Une belle aventure. Et voilà notre sélection terminée. Maintenant, nous allons vous présenter notre agenda du mois de juin. Donc, comme vous le savez, Clé des Familles est partie sur un projet qui s'appelle Lire Ensemble, Grandir Ensemble. Et nous avons une deuxième partie de cette fête de la famille et de la lecture qui se passera à Chauvet le 20 juin. Où nous vous invitons, on invite toutes les familles qui ont envie de passer une chouette journée. Et vous retrouverez une illustratrice, Emmanuelle Housset, des ateliers d'impression de héros, parce que le thème de cette année, Partir en livre, dans lesquels nous avons été labellisés, c'est nos héros, petits et grands. Et donc nous aurons des activités par rapport à ça. Nous aurons aussi un atelier pour les tout petits, pour leur faire ressentir leur sens. Un atelier avec Sylvaine Cambianica, une magicienne du papier, qui sera là. Et à la fin de cette belle journée de rencontres pour les familles, nous avons une conteuse de la compagnie Tambour Roulé Roula qui sera là pour enchanter toute la famille. Sans oublier un quiz qui vous permettra de gagner des chèques lire, une librairie qui l'encre bleue qui vendra ses bouquins et des chèques lire qui seront offerts par le CNL. Ça dans la bonne humeur en dégustant aussi une spécialité de Pornic, les pocs de cœur de raie.
0: Toujours dans le cadre de Partir en livre, la Clé des possibles ouvre son atelier le 24 juin à toutes les familles, membres ou non membres, de 10h à 12h à Chauvet. La sortie des classes de nos héros le 3 juillet sera aussi une fête pour eux avec un atelier spécial en collaboration avec l'été au parc de Chauvet. Les Louveteaux, le 27 juin, auront une séance au parc de Chauvet ouverte à toutes les familles membres ou pas de Clé des Familles avec un parcours moteur, de la peinture, des histoires et tout ça dans la bonne humeur. Les Petits Explorateurs se retrouveront à la médiathèque de Saint-Père-en-Ré de 10h30 à 11h30 avec Aurélie qui vous initiera à l'automassage pour détendre vos petits à partir d'une histoire. Inscription à la médiathèque de Saint-Père-en-Ré. Et puisqu'on a parlé des lectures hors les murs, nous proposons cet été, en collaboration avec la médiathèque de Pornic, deux moments de lecture à la plage de la Noé-Veillard et une balade contée dans Pornic. Pour en savoir plus,
1: toutes les infos sont sur notre site clédesfamilles.org ou sur notre page Facebook. Nous vous remercions de nous avoir écoutés et nous vous espérons à nos fêtes.
0: Merci à tous. À bientôt.
1: Merci Magali. Merci à Valérie de Jeanne FM.

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0: Ah non, je lui dis 19h.
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2: Le dimanche 7 juin, le Comité des Brévinois Attentifs et Solidaires, CBAS, organisait sa troisième édition de la fête Saint-Brévin Terre d'Accueil. Jade FM est allée à la rencontre des Brévinois, des bénévoles et des demandeurs d'asile. Bonjour Robert.
3: Salut.
2: Alors Robert, tu es le président du CBAS.
3: Depuis 2 ans maintenant.
2: Alors est-ce que tu peux nous parler un peu de cette fête Saint-Brévin Terre d'Accueil?
3: Eh bien cette fête, en fait, on était dans la lutte, dans la réaction. Et maintenant, on veut proposer des choses. C'est-à-dire déjà, on propose des choses au niveau de l'aide qu'on apporte aux gens dans la précarité. Entre autres, là, ça concerne aussi les gens du CADA. On veut aussi fédérer, positiver, amener quelque chose de vraiment très positif. Donc, cette fête existe maintenant depuis 3 ans. Et c'est pour ça qu'on a mis en place.
2: Donc le CADA, le centre d'accueil de demandeurs d'asile.
3: Tout à fait.
2: Il y avait eu il y a quelques années des manifestations à Saint-Brévin de l'extrême droite contre son déménagement près d'une école. L'idée c'était de proposer quelque chose en positif et ne pas être toujours dans la contestation, dans la réaction face à la haine des autres.
3: Oui, c'est créer un moment de rencontre, d'échange, de bienveillance, voilà, de tolérance. Ce ne sont pas des 20 mots. Le vivre ensemble, c'est important. Cette fête, ça veut traduire ça, quoi. D'où qu'on soit, d'où qu'on vienne, on est le bienvenu à Saint-Brévin Terre d'Accueil.
2: Et aujourd'hui, quel est le programme alors de cette journée ensoleillée?
3: Il va y avoir la chorale mise en place par le CBS avec des bénévoles plus des résidents du CADA. Ensuite, il va y avoir Rythme sans frontières, qui est un atelier de musique créé par le CBS avec des bénévoles et des résidents du CADA aussi. Ensuite, nous allons avoir une performance d'une formation de Nantes. Et puis ensuite, tu vas voir Daouda Unko. Daouda, c'est un chanteur musicien originaire de Côte d'Ivoire et qui vraiment nous fait un groove africain de belle qualité. Et pour terminer, le Collectif du 23, c'est un regroupement de musiciens de Sud-Loire et Nord-Loire qui a été créé pour des événements en lutte contre les extrêmes, en particulier l'extrême droite. Et on a animé des soirées et là, on s'est dit pourquoi pas aujourd'hui.
2: Ça a été combien de temps de préparation cette fête?
3: Cette fête, c'est 8 mois de préparation, on va dire. Gros investissement des bénévoles, une belle participation d'associations partenaires comme ABCDR ou Vélo pour tous ou même l'Amicale Laïque. Donc voilà, on a vraiment une force vive qui est vraiment de qualité. Des gens sur qui on peut compter, et la preuve, ils sont tous là aujourd'hui.
2: Est-ce que vous avez reçu le soutien de la municipalité?
3: Alors au niveau de la mairie de Saint-Brévin, on travaille en belle intelligence. On a travaillé aussi beaucoup avec la municipalité de Paimboeuf. Vraiment, on leur dit merci aussi.
2: Au CADA, il y a combien de résidents actuellement?
3: Actuellement, 110 résidents.
2: Qui viennent de quelle contrée?
3: D'Afrique, de RDC, beaucoup, certains de Côte d'Ivoire, des Afghans, beaucoup d'Afghans. Il y a des familles avec enfants, papa, maman et enfants, femmes avec enfants, papa avec enfants et des hommes seuls autrement.
2: Et tout se passe bien?
3: Oh oui, franchement, déjà au niveau de la relation entre les résidents du CADA et la population bréminoise, rien d'exceptionnel. C'est tout à fait un fonctionnement tout à fait normal d'une ville normale.
2: Est-ce qu'il y a des résidents qui travaillent dans des entreprises locales?
3: Oui, il y a des résidents qui apportent leur énergie, surtout en restauration. On a aussi, au moment de la période des nettoyages de jardins, on fait des césus, des choses comme ça, avec eux. Donc on arrive à trouver, il y a des entreprises locales qui sont prêtes à participer à l'embauche de ces gens.
2: Comment on peut aider le CBAS?
3: Alors on peut aider le CBS par plusieurs voies, entre autres par les dons, parce qu'on fonctionne beaucoup par dons, par adhésion et par dons. En fait, on peut aider le CBS en le soutenant, en venant lors des différents événements qu'on organise, qu'on sent ce soutien de la population, c'est important.
2: Merci Robert.
3: De rien, merci à vous.
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2: Bonjour, comment vous appelez ?
5: Bonjour, moi c'est Francis Bappé.
2: Vous êtes résident au CADA ?
5: Oui, je suis résident au CADA, oui.
2: Depuis combien de temps ?
5: Depuis décembre 2025.
2: Ça va, ça se passe bien, Saint-Brévin ?
5: Oui, ça va, tranquille, tout va bien, il y a le beau temps qui s'approche, donc ça va.
2: Vous êtes originaire d'où ?
5: Je suis originaire du Tchad.
2: Du Tchad ?
5: Ouais, du Tchad.
2: Et comment vous êtes arrivé en France ?
5: Je suis arrivé en 2025, août 2025, et je suis venu en avion parce que j'avais des soucis chez moi, c'est pourquoi je suis arrivé en France. Ouais.
2: La situation est difficile au Tchad ?
5: Ouais, c'est très très compliqué en ce moment, la situation politique et communautaire, voilà, raison pour laquelle je suis là pour chercher la protection de la France.
2: Vous êtes demandeur d'asile donc ?
5: Oui, tout à fait, je suis demandeur d'asile.
2: Et comment ça se passe la procédure en ce moment ?
5: Des fois ça peut être long et ça dépend de la procédure auquel tu es. Je prends mon cas à moi, là je suis en procédure normale. Et du coup, bah, il faut que tu t'attendes à la convocation. Une fois la convocation, tu pars à l'entretien. L'entretien t'attend aussi le résultat. Et si c'est positif, bah, tu as la protection. Si c'est négatif, bah, tu fais le recours à la CNDA. Et après à la CNDA, tu attends aussi la convocation pour partir à la CNDA. Et une fois que tu as eu la convocation à la CNDA, bah, une fois que tu as passé l'entretien, tu as 3 semaines pour avoir la réponse des juges. Donc voilà, c'est tout un process comme ça qui se fait. Donc voilà, ça, il faut s'armer du patience et tout quoi. Donc voilà. Mais après, on sait, c'est pas évident quoi. Mais voilà, je pense que ça ira.
2: Quel accueil vous avez reçu en France ?
5: C'est chaleureux. C'est un accueil vraiment. Les gens sont aimables. Ça dépend de quel lieu tu es. Certes, je ne peux pas dire que tout le monde est mauvais, mais il y a des gens ils sont super sympas, il y a d'autres qui ne voilà, qui sont pas pour aussi. Mais je fais que raconter des bonnes personnes, donc moi je peux dire voilà, l'accueil était au top. Quoi.
2: Vous faisiez quoi au Tchad ?
5: Au Tchad, je travaillais avec des personnes, en fait des réfugiés, des réfugiés soudanais, parce que le Tchad accueille beaucoup de réfugiés soudanais, et même les réfugiés de la Centrafrique, du Niger, du Cameroun, voilà, du Nigeria. Et du coup, moi, j'avais étudié, j'ai Bac plus 5 en nutrition, et du coup, je travaille avec la Croix-Rouge française qui s'occupait des réfugiés qui sont réfugiés au Tchad. Donc, je travaille avec eux, et après que j'ai eu des soucis, c'est pourquoi je suis venu en France, pour chercher la protection aussi.
2: Et là, en France, vous pouvez travailler ?
5: Non, je ne peux pas travailler parce que je suis en procédure d'asile. Après, la loi dit, une fois que tu as passé 6 mois, tu peux demander l'autorisation. Mais voilà, certes, la loi dit ça, mais c'est hyper compliqué d'obtenir cette autorisation. Vaut mieux attendre la protection et puis c'est mieux. Quoi.
2: Vous aimeriez faire quoi comme travail en France ?
5: J'aime bien le social, le travail peut-être avec des personnes en situation de handicap ou pourquoi pas encore faire un master ici en nutrition ou tout ce qui est biotechnologie et puis continuer à bosser en France.
2: Vous souhaitez rester en France ?
5: Si jamais la France accepte, je ne peux pas décider. C'est le pays d'accueil qui décide. Si jamais j'ai la protection, ben pourquoi pas ? J'aime bien laisser la France. C'est un pays qui accueille bien les étrangers. C'est sympa, surtout pour moi, pour la langue. Je vois pas le souci quoi, donc si la France ne décide pas, voilà, on ne peut pas forcer à rester chez quelqu'un, tu vois, donc mais j'aime bien.
2: Comment ça se passe au CADA ?
5: L'ambiance au CADA, ça dépend, surtout en hiver, ça a été hyper compliqué en fait. Heureusement qu'on a les bénévoles qui sont là, hein, qui nous aident tout le temps avec des activités, avec des propositions. Et aussi les assistantes, tous les travailleurs sociaux qui sont là, qui nous aident aussi. Quand tu arrives, c'est hyper compliqué de s'intégrer avec les anciens qui sont là. Mais au fil du temps, voilà, tu commences à tisser des liens, des relations avec eux. Et puis voilà, ça se passe très très bien. Quoi. Donc voilà, on a toutes les communautés là-bas, toutes les nationalités. Ça va,
2: ça va bien. Vous avez de l'espoir pour l'avenir ?
5: Ouais, je crois beau Dieu que voilà, il va m'aider à tenir à mes promesses, à accomplir et l'avenir est là devant nous.
2: Et ben c'est tout ce qu'on vous souhaite. Merci.
5: Merci beaucoup.

0: Bonjour.
1: Oui, bonjour.
0: Comment vous appelez-vous?
1: Moi, c'est Yara Traoré.
0: Et vous êtes originaire d'où?
1: De la Guinée. Guinée qu'on a créé, les gens le disent, bien sûr. Oui. Parce qu'il y a tellement de Guinée qu'à chaque fois, il faut préciser.
0: Oui. Vous êtes arrivé en France en quelle année?
1: Je suis arrivé en août 2023.
0: Vous êtes résidente au CADA?
1: Non, là, je suis plus résidente il y a 2 ans de cela.
0: Vous êtes venue seule en France?
1: Non, je suis avec ma fille qui a maintenant 14 ans.
0: Ça va, tout se passe bien?
1: Ça va. Maintenant, ça va. On dort tranquille. Ça n'a pas été facile, mais maintenant, ça va vraiment, ça va.
0: C'était quoi les problèmes pour dormir? C'était à cause des manifestations qu'il y avait? C'était les inquiétudes pour la demande d'asile?
1: Oui, c'est un peu lié à la demande d'asile. Par rapport à des manifestations, on n'a pas rencontré de soucis parce qu'on est tombé sur des bonnes associations ici, telles que le CBAS d'ailleurs.
0: Vous avez obtenu le droit d'asile?
1: Oui, bien sûr. Ma fille, elle a eu une protection réfugiée. Oui.
0: Pour quelle raison vous avez quitté la Guinée, si c'est pas indiscret?
1: Non, c'est pas, ça ne dérange pas. C'est parce que j'avais besoin de la protection pour ma fille par rapport à l'excision, parce que nous, chez nous, c'est des faits qui existent jusqu'à présent. Donc, heureusement, on a réussi à la protéger, donc ça me va.
0: Vous habitez toujours Saint-Brévin?
1: Non, j'habite Montoire-de-Bretagne. Je suis en recherche d'emploi, mais je fais quelques missions. Moi, je suis gestionnaire informaticienne en BTS et une licence en administration des affaires. Je cherche dans le domaine dans lequel je suis. J'ai des compétences en plus. Voilà.
0: Comment vous avez trouvé l'accueil des gens en France?
1: Je ne peux pas parler de la France en général, mais c'est ce que je disais à ma fille la dernière fois. J'ai dit, c'est vrai, quand on arrive, on a toute une autre idée. Les gens disent, les Français, ils sont comme ci, ils sont comme cela. Et j'ai dit, comme dans toute communauté d'ailleurs. Mais moi, j'ai eu la chance de rencontrer que des bonnes personnes. Honnêtement, on a vraiment eu de la chance depuis qu'on est rentré ici en 2023. Jusque-là, on vit bien, on est en collaboration avec des bonnes personnes. D'ailleurs, même sur Montoire-de-Bretagne, j'ai de très bonnes intégrations. Donc voilà, ça fait plaisir d'être ici.
0: Donc Saint-Brévin Terre d'Accueil, c'est le nom du festival aujourd'hui. C'est pas un vain mot, quoi. C'est réel.
1: C'est réel et ça fait toujours plaisir. Moi d'ailleurs, ça me fait plaisir parce que chaque année, j'envoie toujours des nourritures de chez nous que je fais déguster aux gens.
0: Alors qu'est-ce que vous avez fait aujourd'hui à manger?
1: J'ai fait des petites galettes à la base de farine de blé.
0: Comment ça s'appelle en Guinée?
1: Sofarfaré. Et l'autre, c'est à la base des cacahuètes, du cacahuètes caramélisées. Là, j'ai les gens qui ont dégusté, il y a tout le monde qui a adoré, on appelle ça Kansi gâteau.
0: Super, ça donne faim là.
1: C'est déjà fini, il n'y en a plus. Mais oui, ça n'a pas trop tardé, les gens ont dégusté, ils sont revenus. Et chaque année, je les fais découvrir de nouveaux trucs de chez moi. Et c'est avec plaisir parce que moi, j'adore partager des cultures, tout ce qui est... Voilà, c'est ça.
0: Qu'est-ce que vous pensez de cette fête aujourd'hui?
1: Pour moi, cette fête, elle a vraiment lieu d'être parce que d'ailleurs, j'ai quitté le CADA, ça fait 2 ans. Donc, c'est des retrouvailles, venir partager, c'est un bon moment de convivialité, au fait.
0: Qu'est-ce que vous pensez du CBAS?
1: Ah ben, le CBAS, ils sont comme une famille pour nous. C'est des gens qui nous ont accompagnés dans le moment de douleur, difficile, de joie. On a toujours partagé ces bons moments. Donc, pour moi, actuellement, dans ce pays, j'ai pas ma communauté guinéenne. Ça m'intéresse plus. Honnêtement, je suis avec l'association, les bénévoles. Ils sont ma famille, au fait, comme je le disais.
0: Merci beaucoup.
1: Merci à vous et bonne fête.
0: Merci. Hugues, bonjour.
2: Oui, bonjour.
0: Alors, qu'est-ce que vous êtes venu faire ici, ce dimanche, ensoleillé? Vous avez rien d'autre à faire?
2: Non, écoute, je connais très bien ce festival-là, et donc je viens pour la 3e année. Je donne un petit coup de main au niveau du bar, et puis je profite surtout des événements musicaux, et puis de la qualité des rencontres qu'on peut y faire.
0: Merci, Hugues, ça me touche que tu parles comme ça de JADFM.
2: C'est un vrai plaisir.
0: Qu'est-ce que tu penses des actions du CBAS à Saint-Brévin?
2: Oh ben, le CBAS a été essentiel à l'arrivée du CADA en 2016. Ça a été un sursaut citoyen qui a été fondé par 4 personnes et ça a permis de regrouper jusqu'à 150 bénévoles sur un petit territoire. Donc c'est un événement majeur à mon avis sur notre commune. Et d'ailleurs moi à titre personnel, ça a fédéré mon engagement associatif à partir de cet événement-là. Donc j'avais commencé à donner des cours de français, à retaper des vélos et puis voilà, c'est une fois qu'on est lancé dans l'associatif, c'est pour la vie quoi.
0: Qu'est-ce que tu penses du climat actuel là? C'est Saint-Brévin Terre d'Accueil. Est-ce que tu sens en France, dans la région, ou à Saint-Brévin, ou ailleurs, qu'on est vraiment dans des dispositions de terre d'accueil ?
2: Sur Saint-Brévin, je suis très rassuré. Je trouve qu'il y a un très bon climat, malgré les événements qu'il y a eu avant le déménagement du CADA. Et donc, voilà, on n'en entend plus parler et on est plutôt dans un paysage très serein. Donc, je ne suis pas du tout inquiet. Et sur le plan national, bah, je suis plein d'espérance. Donc, je ne suis pas inquiet.
0: Merci de ton optimisme, Hugues.
2: Avec plaisir.

0: Bonjour, comment vous vous appelez ?
1: Bonjour, je m'appelle Sergueï.
0: Et d'où vous venez ?
1: Je viens de Sibérie, grande partie de Russie. 3 ans et 8 mois environ, comme ça.
0: Depuis octobre 2022 en France, c'est ça ?
1: Oui, c'est ça. Et actuellement, j'habitais à Saint-Nazaire.
0: Et vous avez été résident du CADA ?
1: Oui, avant, j'habitais à CADA, oui.
0: Et vous faites quoi maintenant à Saint-Nazaire ?
1: Je suis en train de formation. Formation, c'est en tant que technicien de chaudronnerie dans le centre de formation AFPA. C'est très bon, oui, ça me plaît. J'ai fini à septembre cette année et après...
0: Pour travailler sur les chantiers peut-être ?
1: Oui, sur les chantiers, oui. J'ai déjà passé un stage dans le chantier Atlantique et c'est bien. Je vois le atelier qui est très très grand, c'est gigantesque. Oui, il y a beaucoup de monde qui travaille là-bas, ils travaillent très très vite et avec bonne qualité.
0: Vous parliez français quand vous êtes arrivé en France ?
1: Non, j'ai appris cette langue ici. Grâce à bénévoles de CBAS.
0: Au sein du CADA.
1: Oui. Il y a des bénévoles qui viennent chaque jour. On travaille avec français, et c'est bien. Petit à petit, ça me donne de possibilités pour comprendre de langue française en général. Oui.
0: Et donc là, votre statut actuel, vous êtes réfugié ? Vous êtes
1: réfugié ? Actuellement, je suis réfugié, oui.
0: Pour quelle raison vous avez quitté la Russie ?
1: Oui, c'est à cause de la guerre. C'est la Russie qui attaquait à l'Ukraine. Et moi totalement, je ne peux pas supprimer mon pays, mon président maintenant, parce que pour mon avis, c'est pas bonne décision.
0: J'ai vu que vous aviez un appareil photo. Vous êtes passionné de photos ?
1: Oui, c'est mon loisir. Avec plaisir, parce que je connais beaucoup de monde ici. Et oui, ça me plaît pour faire une photo, comme pour prendre un moment qui j'aime bien. Et après, oui.
0: Спасибо, Сергей.
1: На здоровье.
0: Спасибо большое.
1: Avec plaisir, с большим удовольствием.
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0: Yannick, bonjour.
1: Bonjour.
0: Racontez-nous un peu cette journée-là, qu'est-ce qui se passe ?
1: Eh bien, en fait, on fait pour la troisième édition la fête Saint-Brévin Terre d'Accueil, qui est une fête en l'honneur des étrangers en règle générale que l'on accueille sur la commune de Saint-Brévin. Donc ça ne concerne pas que les étrangers du CADA, par exemple, mais ça peut aussi concerner d'autres étrangers qui viennent autrement sur la commune, voire même des touristes, pourquoi pas.
0: C'est une réussite, il y a du monde, il y a des gens du CADA, des anciens du CADA, voilà, des Brévinois, ça se mélange, ça discute, c'est chouette.
1: Ouais, c'est chouette. En fait, ça fait 3 ans que c'est comme ça. Bon, ce qui est pas mal, c'est que les gens se baladent à Saint-Brévin, ils viennent faire un tour, même s'ils partent, ils voient que ça existe. Et surtout, ils voient qu'on est capable de vivre ensemble, quoi. Ça nous paraît hyper important. Voilà.
0: Vous avez des inquiétudes là-dessus, sur le vivre ensemble, justement?
1: Bah, non, pas sur le vivre ensemble. Moi, j'ai des inquiétudes avec la montée de l'extrême droite. Et plus particulièrement avec les groupuscules d'ultra-droite qui pourraient se sentir très autorisés à passer à l'acte. J'ai un peu peur de ça. En fait, on peut dire quand même que les mouvements d'ultra-droite, depuis que finalement le CADA s'est installé, on n'en a plus entendu parler. Il faut quand même se rappeler qu'ils étaient quand même très très actifs à l'époque. Or, on a gagné, puisque le CADA s'est ouvert. Mais depuis, on n'entend pas parler. On n'entend pas parler. Ceci dit, moi, ce qui m'inquiète, c'est qu'ils se sentent autorisés, hein, avec des passages à l'acte, en toute impunité, que ce soit sur le CADA ou sur les gens comme nous, des bénévoles, enfin voilà, ou les militants anti-extrême droite. Ce qui est quand même délirant, c'est d'entendre des mecs qui te parlent de grands remplacements, alors qu'en fait, quand on voit les gens du CADA, mais enfin je veux dire, il n'y a aucune agressivité, il n'y a que de la volonté de s'intégrer, de bosser, voilà, il n'y a que ça. En fait. Et eux, si tu veux, activent la haine en fait, contre ces gens-là. Évidemment que vivre ensemble, ça suppose accepter d'autres cultures, mais bon, là, nous, on en fait l'expérience en tant que bénévoles à longueur de temps. En fait, on accepte les cultures et eux-mêmes acceptent nos cultures. Il n'y a pas du tout d'antagonisme, on va dire. Hein, ça se passe plutôt très bien.
0: Oui, on le voit autour de nous, là.

0: Heureux de partager en fait avec nous. Faut savoir que tous les résidents du CADA, on va dire les migrants, hein, leur parcours, c'est quand même, ils nous en parlent de temps en temps. On les questionne pas, hein, mais eux nous en parlent. Et on sait que ce sont des parcours mais d'horreur, avec des tortures et l'angoisse. Là. Et eux, ils sont contents quand ils arrivent ici de voir qu'il y a des gens qui soutiennent, qui les soutiennent tout simplement.
1: Merci Yannick.
0: Merci.
2: Vous pouvez retrouver l'actualité du CBAS sur leur blog cbas44.home.blog.

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On se mettrait pas une petite quille? Allez, on se met une petite quille. C'est 6 heures une petite quille, allez, on se prend une petite quille. Bon, moi je vais partir sur un jaja. Attends, un petit glouglou là. Vous avez quoi en glouglou? Ah ouais. On va prendre ça, ouais. Ouh, il est réduit. 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